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0: 1200 Danforth, Lincoln Paul King 111 out of Black Mesa.